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0: Ώρα Ελλάδος 12. UTC 9.
1: Bonjour à toutes et à tous, soyez les bienvenus à l'écoute du journal en français sur Radio La Voix de la Grèce, la radio internationale de la radio-télévision publique grecque, ERT. Au micro, Nassia Bouloukou. Les navigations se normalisent progressivement dans le détroit d'Ormuz à la suite de l'accord intérimaire conclu entre les États-Unis et l'Iran. Le cargo Micronocto, géré par une société grecque, constitue aujourd'hui un point de référence pour le trafic maritime dans la zone. Donald Trump a affirmé que le détroit était entièrement ouvert et a assuré que l'Iran accepterait l'inspection de ses installations nucléaires. Le négociateur au chef iranien, Mohammad Ghalibaf, a toutefois adressé un message clair. Cette voie maritime stratégique ne fonctionnera plus comme avant la guerre. Il a précisé que Téhéran entend jouer un rôle déterminant dans la gestion de l'une des artères énergétiques les plus importantes du monde. L'Iran a annoncé que les discussions techniques menées en Suisse avec les États-Unis se sont conclues avec succès. Le vice-président américain s'est dit optimiste quant à la poursuite des négociations. Une intervention législative du ministère de l'Économie nationale et des Finances apporte un soulagement à des milliers d'emprunteurs bénéficiant d'accords de restructuration au titre de la loi Katseli. La mesure prévoit des mensualités réduites, une charge globale allégée ainsi qu'un remboursement plus rapide tout en assurant une répartition équitable du coût entre les banques et l'État. Elle garantit également l'application uniforme de la récente décision de la Cour suprême grecque. Dimitris Avramopoulos qualifie d'absolument infondé les accusations liées à sa collaboration avec une ONG fondée par l'ancien eurodéputé Antonio Panzeri, figure centrale du scandale du Qatar Gate. Après l'émission d'un mandat d'arrêt par les autorités judiciaires de Bruxelles, le dossier sera transmis par le parquet d'Athènes à la Cour suprême, puis au Parlement en vue d'une éventuelle levée de son immunité. Le député de la Nouvelle Démocratie affirme n'avoir aucune implication dans des faits répréhensibles et annonce qu'il demandera lui-même la levée de son immunité afin que la justice grecque puisse examiner pleinement l'affaire. Le projet de loi du ministère de la Gouvernance numérique et de l'intelligence artificielle visant à intégrer le règlement européen sur l'intelligence artificielle dans le droit grec est désormais soumis à consultation publique. Le texte prévoit un cadre réglementaire solide pour une utilisation sûre et responsable de l'intelligence artificielle, tout en protégeant les droits fondamentaux et en renforçant l'innovation ainsi que la compétitivité de l'économie grecque. Le nouveau bâtiment de la direction de l'informatique et du cyberspace de l'état-major grec a été inauguré au Pentagone grec grâce à une donation d'Athanasios Laskaridis. Le Premier ministre a souligné que les guerres ne se déroulent plus seulement sur le terrain physique, mais avancent tout sur le front numérique, évoquant l'essor des menaces hybrides. Le vice-ministre de l'Agriculture, Yanis Andrianos, a présenté un plan d'action pour la capture ciblée du poisson lapin, accompagné d'un système d'incitation financière destiné aux pêcheurs côtiers professionnels. Le programme a été soumis à la Commission européenne et fait actuellement l'objet de négociations en vue de son approbation. Un séisme de magnitude 4,1 a été enregistré tôt ce matin au Neubé du Nord. L'épicentre a été localisé à 6 km au nord-ouest de Procopie, à une profondeur de 15 km. Et météo, temps généralement ensoleillé. Les vents et les siens maintiennent les températures à des niveaux saisonniers. Température jusqu'aux 33 degrés à Athènes et 32 à Thessalonique. c'était les principales informations de la journée. Merci de votre attention et à bientôt sur La Voix de la Grèce.